Voyez bien là. Mais là aussi. Je dis à Nibonyam. Daniel Nyamé. Joshua Nyamkopa. Israël Nyamé.

dans mes premières. Wow, il y a pas de salaire. Mais il y a des personnes qui sont en train de se faire. Et il y a des gens qui sont en train de se faire. Ça doit m'aider à voir. 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